D'accord, qui m'ont dit que mon bébé Larson vivait de Bertie, Larson, t'en n'a pas.